la musique concrète. Elle est née du fait que la radio est un art aveugle et qu'on cherche à tout prix à faire voir les gens avec les oreilles. Mon premier propos était de trouver dans les bruits le décor sonore dont leurs yeux étaient privés. Et puis, j'aboutis à un échec total car accumuler des bruits ne donne rien. C'est une accumulation qui est aussi loin de l'aspect dramatique que de l'aspect musical. Mais à force de manipuler des bruits, des grincements, des grattements, c'est ce que nous appelions à ce moment-là, en évoquant un peu nous-mêmes nos premiers essais, les symphonies de bruit ou de casseroles, nous nous sommes aperçus que ces bruits étaient extrêmement voisins des bruits les plus traditionnels qui s'appellent des sons musicaux. Car un violon, c'est un boyau tordu sur lequel on frotte avec des crins. Et par conséquent, pourquoi s'interdire de retrouver des gestes au fond traditionnels avec d'autres matériaux, d'autant plus que grande mobilité et grand moyen d'action, le disque puis le magnétophone, nous donnaient le moyen d'agir sur ces crins.

Au début, c'était des déformations, c'était des coupures, c'était des collages. Comme lors des premières expériences surréalistes. Mais peu à peu, ces déformations nous ont paru à nous-mêmes assez monstrueuses. Et c'est beaucoup plus des analyses et des synthèses sonores qui sont faites puisque le magnétophone permet des ralentissements, les flux permettent d'éliminer un signal en fréquence, en garder d'autres, et tout ça a pris peu à peu un aspect plus constructif. Et la musique concrète, c'est un cinéma, c'est-à-dire un ensemble de sons qui sont assemblés comme les plans images. Si les sons, on les photographie sur bande magnétique, et ces sons présentent la souplesse, représentent les plans qui sont assemblés avec des gros plans, on aperçoit tout ça, l'acteur qu'on peut pas voir au théâtre, tout à coup en gros plan, en plan éloigné, on aperçoit le détail du visage, le détail d'une description, ou tout à coup le rythme, le souffle d'une séquence.

0: Pour le moment, la musique concrète se présente au contraire du spectacle musical, car un orchestre c'est un spectacle sans spectacle. À part que nous commençons à y réintroduire la présence d'un chef d'orchestre qui est chargé de mettre en relation, selon l'atmosphère qui sent aujourd'hui, les conditions non seulement acoustiques mais psychologiques de la salle, la bonne exécution du son qui voyage entre quatre haut-parleurs et qui est par conséquent déjà assez animé. Bien entendu, on n'a plus la présence de la musique.
1: La musique concrète.

ce papillon nocturne mâle ne prend pas la peine d'aller chercher des femelles. Il se contente de déployer une double paire de plumets parfumés qui sortent du bas de son abdomen, et ce sont les femelles qui viennent à lui.

0: Mesdames, messieurs, dans quelques instants, nous allons, si vous le voulez bien, reprendre plus en détail, mais séparément, la seconde diffusion stéréophonique de quelques exemples de physique.
1: Nuit magnétique, bonsoir.
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10: Il fouilla dans la poche de son manteau, à la recherche d'un mouchoir, et ses doigts sentirent le contact de l'acier. Les ciseaux qu'il avait dérobés dans le petit bistrot des Gitans, il les prit, les serra dans sa main. Il regardait fixement la morte. Il n'entendait plus sa voix, cette voix d'autrefois qui ne résonnait, ne revivait plus qu'en lui, au plus profond d'elle. Il ne restait rien.

au plus profond d'elle. Au plus profond d'elle, il ne restait rien.

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0: Mais qui sont
1: plutôt durs d'oreilles.
0: Une création qui sonne des acousmonautes. Les quissons sont des êtres de radio. Il y a des quissons pas de son qui sont sourds, ou plutôt durs d'oreilles, et des quissons tout oui qui voient tout. Oui ? Tous les quissons entendent les bruits qui courent sur les ondes et dans le monde.

0: sifflement.
1: Rumeur.
0: Fracas.
2: Murmure.
3: Mais à force d'ouïr sans cesse, les toutouis s'en trouvent parfois très très fatigués.

0: Le son de casserole, d'habitude si délectable et poétique, sonne comme une casserole. C'est là la pire des choses qui puisse être donnée à ouïr à un toutoui, et cela le déprime totalement. Alors, pour oublier cette situation insupportable, quand le bruit les fatigue, les toutouis l'écoutent. Ceci ne peut arriver aux patsons. Quand ils sont fatigués, ils déconnectent. Bon, assez déconnecté. Il demeure tout de même une question insoluble pour les toutouis. Comment font les patsons pour ouïr sans cesse les casseroles ainsi? Cela leur semble si fatigant que cette question semble demeurer sans réponse. Quoiqu'à bien y réfléchir, si les patsons supportent si bien le son des casseroles ainsi, c'est sûrement parce qu'ils sont sourds, ou plutôt, durs d'oreille.
1: Oui.
0: Une création radiophonique de Fabrice Martin, Christophe Modica et Lucie Prodhomme. Aujourd'hui, la musique est de Christophe Modica.

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8 tentacules, 2000 ventouses. Une pieuvre de 60 cm peut retenir 250 kg. 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

Une des premières enregistrements que j'ai fait, c'était un soir où j'ai tout simplement tendu le main, comme ça, avec un micro, petit micro Philips. J'ai eu un renard, un petit duc, une chouette chevêche, un grillon, un rossignol, comme ça, et tout très clair. C'est moi qui n'ai pas su enregistrer, parce qu'il y avait des bruits de la main sur le micro. Et c'est une chose que j'ai jamais pu faire ça depuis, parce que la faune a très, très vite baissé. Mais ça m'a conduit à essayer de faire une sorte d'instrument. J'ai essayé avec des entonnoirs, je pensais quand l'eau peut être concentrée au bout d'un entonnoir, le son pouvait aussi. Et ça marchait très bien. Après, j'ai fait ça, le couvercle de lessiveuse, où j'ai soudé un abat-jour. Il y avait un trou, c'est par hasard, qui correspondait à le micro, au micro. Et là, il fallait ajuster le micro d'une façon que, ouais, ça c'est l'effet parabole. C'est pas du tout une parabole, mais ça marchait quand même.

Tiens, je vais me mettre un petit disque là. Voilà. Attends, allez, ça va démarrer. Voilà. J'aime bien écouter ça chez moi. C'est agréable, hein? Vous trouvez pas? Hein? C'est-à-dire que c'est une musique de la nature, on peut dire, à la limite. Hein? Ah, et ça, c'est le matin, les oiseaux se lèvent. Hein? Très agréable, hein? Vous trouvez pas que c'est très agréable? Hein? Bon, si on passait aux choses beaucoup plus concrètes, on va faire cuire des pâtes.

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Les choses étant ce qu'elles sont, je suis un disque. Je suis une voix. Je suis un message. Je suis un représentant à domicile. Je m'insinue chez vous. Je vous fais réfléchir.

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2: Aujourd'hui, nous allons consacrer notre causerie à la poésie de l'eau. La poésie de l'eau.

0: Este es el segundo sueño del chamán.
1: Le poète est le vrai médecin de la vie parlée. Mais pour que la poésie ait toute sa bienfaisance, pour que la poésie soit psychiquement salvatrice, il faut qu'elle suive la dynamique précise des images naturelles.